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1: Bonjour à tous. À la une de l'actualité, la France veut remettre l'Europe dans la course à l'espace. Emmanuel Macron ouvre aujourd'hui à Paris un sommet international consacré au secteur spatial. Dans un contexte de forte concurrence avec les États-Unis et la Chine, mais plusieurs absences vont peser sur le rendez-vous, Jacques Terrance.
2: Oui, 2000 participants sont attendus aujourd'hui et jeudi au Grand Palais à Paris. L'objectif, renforcer l'autonomie de l'Europe dans l'espace, alors que le continent investit environ 5 fois moins que les États-Unis. Mais le sommet démarre avec plusieurs défections. Le chancelier allemand Friedrich Merz ou encore la première ministre italienne Giorgia Meloni ne seront pas présents. Pas plus que 4 entreprises américaines dont SpaceX d'Elon Musk et Blue Origin de Jeff Bezos qui ont également renoncé à venir après des pressions de Washington. Aucune grande décision n'est attendue lors de ce sommet, mais des déclarations sont prévues par exemple sur le trafic spatial. La présidente de la Commission européenne Ursula von der Leyen doit prendre la parole demain.
1: Merci Jacques pour ces précisions. 3 milliards d'euros pour accélérer dans l'intelligence artificielle. Mistral AI réalise la plus importante levée de fonds de son histoire. La firme française porte sa valorisation à 21 milliards d'euros. Le géant sud-coréen Samsung fait partie des nouveaux actionnaires. Mistral ne compte pas abandonner la course aux modèles d'IA les plus avancés. Nouveau procès pour François Bayrou dans l'affaire des assistants parlementaires du Modem. L'ancien Premier ministre, relaxé en première instance en 2024, est de nouveau jugé à partir d'aujourd'hui devant la Cour d'appel de Paris. Il comparaît avec plusieurs autres prévenus pour détournement de fonds publics. L'audience doit durer plusieurs semaines. 150 citoyens tirés au sort vont plancher sur les finances publiques. À partir de novembre, ils vont participer à une convention citoyenne organisée par le Conseil économique, social et environnemental. En collaboration avec des experts, ils devront proposer plusieurs scénarios sur les orientations budgétaires. Leurs conclusions seront remises au nouvel exécutif et au Parlement l'an prochain. On passe au sport avec du football et un mauvais départ. Lille a perdu hier soir en Ligue des Champions pour la première journée. Les nordistes se sont inclinés contre le Betis Séville à domicile sur le score de 3-2. Il menait pourtant 2-1 avant la mi-temps, avant que le match bascule en seconde période. Ethan Mbappé a reçu un carton rouge. Autre résultat hier soir, la victoire du Real Madrid 2-1 devant l'Inter Milan. Manchester City l'a emporté sur le terrain de Porto 2-0. Et premier rendez-vous européen de la saison pour le Paris Saint-Germain ce soir. Le PSG accueille le Slovan Bratislava à 21h au Parc des Princes. Liverpool va affronter l'Atlético de Madrid et Naples recevra Arsenal. Voilà pour l'actualité. Belle journée.

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1: Dans l'agenda, le mercredi, c'est cinéma de proximité. Voici le changement d'affiche au cinéma Le Lasco de Montpon-Ménestérol, La Patte Patrouille, le film Mission Dino à l'affiche pour les enfants. Une mystérieuse tempête va surprendre le navire de La Patte Patrouille qui va s'échouer sur une île tropicale encore inexplorée, peuplée de dinosaures. Spider-Man, Brand New Day à l'affiche aussi avec Tom Holland, Zendaya, le tout nouveau jour pour Peter Parker, pour lui. Il est dans un monde qui ne se souvient plus de lui, il poursuit sans relâche. Et bien sa lutte contre les méchants, mais le sentiment d'avoir été oublié par ses amis qui avancent désormais sans lui provoque un changement chez Peter qui n'est peut-être pas en mesure de contrôler. La suite à découvrir du côté de votre cinéma, Le Lasco. Insidious, l'invasion du lointain, un pur film d'horreur interdit au moins de 12 ans avec Amelia Heave. Gemma, jeune maman, élève sa fille dans la maison de son enfant. Elle découvre qu'elle peut voyager dans le lointain, un royaume purgatoire des âmes perdues au cœur de l'univers d'Insidious. Lorsqu'une entité malveillante s'en prend à elle, Gemma révèle un pouvoir qui change tout. Ce qu'elle n'imaginait pas, c'est qu'elle pouvait ramener dans le monde réel eh bien, les gens, les entités de l'univers d'Insidious. À ne pas manquer également Fjord, si vous êtes fan de thriller, vous avez rendez-vous aussi pour découvrir, pour cette nouvelle semaine ciné, du côté de Montpon-Ménestérol, la comédie tombée du ciel avec Iles Jadel et Josiane Balesco. Iles a loupé deux fois son bac et quand il y a un incendie dans son lycée, alors qu'il passe le bac blanc, eh bien tout l'accuse, bon, du moins on l'accuse d'en être à l'origine, il est exclu de son lycée et sa seule chance de passer le bac est d'intégrer un établissement catholique qui est dirigé par Sœur Josiane Balesco. Allez, je vous rappelle que du côté de votre cinéma de Montpon-Ménestérol, il y aura aussi vendredi soir à 19h la présentation de la saison culturelle de Montpon-Ménestérol. 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
1: Nous sommes mercredi, nous sommes le 9 septembre. Good morning, Sunwest vous accompagne avec le ciel qui sera plutôt dégagé, de belles éclaircies, comme annoncé évidemment, nette chute des températures. Un petit peu plus de saison avec des températures qui afficheront donc pour ce mercredi matin des valeurs autour de 12-13 degrés pour les valeurs matinales et 23-24 degrés pour les maximales aux portes de Sainte-Foy-la-Grande, à Villefranche-de-Longchat, du côté de Taillac, de Montpérouls, de Minsac, de Montpont, Ménestérol, de Moulin-Neuf, de Saint-Astier et de Coutras. Alors la tendance pour la fin de semaine, c'est plutôt beau temps et à la douceur, les températures qui vont remonter. On n'est pas à l'abri de franchir à nouveau la trentaine de degrés à partir de lundi prochain. Tendance à confirmer. Good morning Sunwest continue avec un petit peu plus loin dans l'agenda, le ciné de proximité, changement d'affiche à La Roche-Chalais. On parlera emploi aussi pour l'heure s'éloigne.
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Vous avez rendez-vous avec W et Amir pour le retour de la musique, dont l'agenda, vous le savez, le mercredi, c'est cinéma de proximité. On aura l'occasion d'aborder les changements d'affiche au cinéma Le Club de La Roche-Chalais, puis un petit peu plus loin, il y aura bien évidemment les offres d'emploi sur Sun West, la nouvelle radio.

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1: Dans l'agenda, le mercredi, c'est cinéma de proximité. On débute avec le cinéma de Club de la Roche-Chalais qui vous propose une affaire turque avec Lionel Erdogan et Charles Berling. Mathieu s'est éloigné de sa communauté turque pour grimper l'échelle sociale, mais l'éruption dans sa vie d'un jeune turc en situation précaire ayant besoin d'aide va le précipiter dans une affaire de corruption qui va mettre en péril tout ce qu'il a bâti. À découvrir soudain avec Virginie Efira dans le rôle d'une directrice d'un établissement pour personnes âgées. Il y a à découvrir également aussi Tombé du ciel de Mohamed Hamidi, Ilyes Jadel, Josiane Balasco, Fred Testo dans cette comédie. Ilyes mène une vie joyeuse, son seul problème, le bac après avoir échoué deux fois, c'est l'ultime chance de rendre fiers ses parents. Mais voilà, un incendie survient pendant le bac blanc et on l'accuse d'en être à l'origine. Exclu de son lycée, il doit quitter son quartier de Roubaix et aller dans le seul établissement qu'il accepte, un pensionnat catholique dirigé par sœur Josiane Balasco. On va pas pleurer, vous vous en doutez. Enfin, sujet difficile avec une avant-première le 14 septembre à 18h30 au cinéma Le Club de la Roche-Chalais de notre salut avec Swann Arlo et Sandrine Blanc. Septembre 1940, le régime collaborationniste de Pétain se met en place. Henri, 49 ans, débarque à Vichy, sans dessous, sans contact, loin de sa femme et de ses enfants. Il voit dans la nouvelle administration l'opportunité de trouver enfin la place qu'il mérite, du moins qu'il croit mériter. En sa valise, son traité politique édité à compte d'auteur, notre salut. La suite à découvrir en avant-première, donc, pour une période de l'histoire de France pas franchement joyeuse, à 18h30 en avant-première le 14 septembre. Cinépassion-dordogne.com pour découvrir eh bien, les bandes annonces, les horaires et réserver les séances des films dont nous venons de vous parler. Bonne semaine ciné du côté de votre cinéma.

0: Bonjour à tous, c'est l'heure de votre horoscope pour ce mercredi 9 septembre. Avec les béliers, une occasion se présente au bon moment et vous donne l'impulsion nécessaire pour avancer. Taureau, votre constance vous permet de consolider une réussite et d'envisager sereinement la prochaine étape. Les Gémeaux, votre imagination débordante fait naître une idée qui pourrait rapidement séduire votre entourage. Les cancers, un moment chaleureux avec vos proches vous redonne enthousiasme et légèreté. Lion, votre audace est récompensée et vous permet de franchir un cap avec panache. Les Vierges, vous trouvez enfin une méthode efficace pour simplifier une tâche qui vous demandait beaucoup trop d'efforts. Balance, une collaboration prend une tournure très favorable et vous ouvre de nouvelles perspectives. Les Scorpions, votre lucidité vous permet d'anticiper les événements et de garder une longueur d'avance. Sagittaire, votre goût du changement vous conduit vers une expérience aussi enrichissante que réjouissante. Capricorne, une reconnaissance méritée vient confirmer la qualité de votre travail et vos compétences. Verseau, votre indépendance d'esprit vous aide à prendre une décision qui vous sera profitable. Et puis les Poissons, vous terminez cette période avec le sourire, porté par une belle confiance en l'avenir. Très belle journée à tous.
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2: Vos offres d'emploi sur Sunwest, la nouvelle radio, avec France Travail et francetravail.fr pour Montpont-Ménestérol pour un contrat dur indéterminé. On recherche un équipier, magasin fruits et légumes. Accueillir, prendre en charge les besoins des clients, les orienter, les renseigner avec courtoisie. Il faut avoir le sens du service et du commerce. Si vous avez suivi une formation CAP, BAC, ou si vous avez un certificat de capacité en alternance, le poste d'équipier magasinier est fait pour vous. N'hésitez pas donc à vous rapprocher de France Travail. Détail complet de cette offre, référence 671 18 95, 671 18 95. On propose du côté de Lussac en Gironde une mission intérimaire de 6 mois pour un assistant, une assistante d'exploitation. Il s'agit donc de l'accueil physique et téléphonique de la clientèle B2B et B2C. Il faudra faire des devis, il faudra facturer les clients, il faudra gérer les commandes, il faudra planifier les interventions des techniciens et des commerciaux. Il faudra suivre les techniciens, donc leurs interventions. C'est un poste à 35 heures avec parmi les avantages un 13e mois. Si vous êtes intéressé, une expérience vous est demandée sur le même type de poste. Référence de l'offre 671-38-91. 671-38-91. Bonne candidature à toutes et à tous.
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1: Good morning Sunwest, nous sommes mercredi avec plutôt du beau temps aujourd'hui, des températures comprises entre 13 et 23 degrés au Pizou, du côté de Mussidon, du côté de Gourdes, de Saint-Saint-sur-l'Isle, de Carsac, de Gurson. Le soleil qui va s'imposer et des températures autour de 25-26 degrés pour les maximales jusqu'à samedi. Ça devrait remonter à partir de dimanche autour de 29 degrés. On devrait franchir à nouveau le cap des 30 degrés ce lundi 14 septembre. Tendance donc à confirmé, mais donc un temps plutôt agréable et des températures supportables aujourd'hui si vous avez des activités en extérieur à faire. Les nouveautés ciné à l'honneur dans l'agenda comme chaque mercredi, c'est cinéma de proximité. On s'intéressera donc au cinéma de Sainte-Foy-la-Grande dans les prochaines minutes. Côté musique, on vous propose un souvenir à Coq Robin dans les prochaines minutes sur Sunwest.

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1: Bonjour à tous, à la une de l'actualité, cette main tendue, Édouard Philippe veut rassembler la droite et le centre en vue de la présidentielle de 2027. Il propose une réunion autour de la Toussaint, notamment avec Gabriel Attal, François Bayrou, Bruno Retailleau et David Lisnard, une initiative déjà rejetée par Bruno Retailleau. À gauche, une centaine de responsables socialistes appellent à élargir la primaire prévue dans un mois. Ils souhaitent permettre à François Ruffin, Marine Tondelier et Mathieu Pigas d'y participer, à condition d'en accepter les règles et le résultat. François Bayrou, de retour devant la justice, l'ancien Premier ministre est rejugé à partir d'aujourd'hui à Paris dans l'affaire des assistants parlementaires européens du Modem. Relaxé en première instance en 2024, il comparaît en appel avec plusieurs autres prévenus pour détournement de fonds publics. Les débats doivent durer plusieurs semaines. Dans l'actualité également, renforcer la sécurité des musées, c'est l'appel lancé hier soir par la ministre de la Culture. Catherine Pégard demande des mesures d'urgence pour protéger les œuvres et le public. Après le vol en ce début de semaine de 4 tableaux au musée Renoir de Cagnes-sur-Mer dans les Alpes-Maritimes. Les ophtalmologistes alertent sur les dérives de la télé-expertise optique. Cette pratique permet à un opticien de transmettre à distance des mesures de la vue à un médecin sans véritable examen médical. Un danger pour la santé, selon Vincent Dédé, ophtalmologue chirurgien, il nous explique.
2: En fait, je vous rappelle, en ophtalmologie, les ordonnances chez nous, elles sont valables 5 ans pour un patient qui a moins de 42 ans et 3 ans pour un patient qui a plus de 42 ans. C'est-à-dire que le patient va être reparti dans la filière pour se rééquiper, renouveler chez l'opticien ou chez un orthoptiste sans avoir besoin d'un examen médical. Donc on va probablement, et c'est déjà ce qu'on voit, des patients qui aujourd'hui arrivent quelques années plus tard avec un retard de diagnostic, des pertes de chance et effectivement des soucis qu'on ne pourra pas récupérer. Donc c'est pour ça que c'est dangereux. Le patient qui repart avec une ordonnance sans avoir eu un examen médical, effectivement, prend un risque pour son œil.
1: Des propos recueillis par Mylène Desbac, il réclame donc un encadrement renforcé et annonce le dépôt d'une plainte auprès de l'Ordre des médecins. On termine par du sport et du football. Et Lille a mal démarré sa campagne européenne hier soir en Ligue des Champions pour la première journée. Les nordistes se sont inclinés contre le Betis Séville à domicile sur le score de 3-2. Ils menaient pourtant 2-1 avant que le match bascule en seconde période. Ethan Mbappé, le petit frère de Kylian Mbappé, a reçu un carton rouge. Et puis, premier rendez-vous européen de la saison pour le Paris Saint-Germain ce soir. Le PSG accueille le Slovan Bratislava à partir de 21h au Parc des Princes. Voilà pour l'actualité. Passez une très belle journée.
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4: Good morning Sunwest, vous le savez, notre agenda, nos agendas du mercredi sont consacrés au cinéma de proximité avec les changements d'affiches à Roche-Chalais, à Sainte-Foy-la-Grande et bien entendu à Montpon-Ménestérol, mais également des films à découvrir pour cette fin de semaine si vous êtes à Coutras, l'espace culturel Maurice Druon, notamment Anne Hathaway et Ewan McGregor dans la fin de Oak Street, c'est pour vendredi. Vous avez rendez-vous avec la Pat Patrouille, le film Mission Dino, ce sera samedi après-midi, la comédie Tombée du ciel, en soirée, le dernier Spider-Man à découvrir aussi, toujours à samedi. Enfin, dimanche, la comédie Tombée du ciel à découvrir aussi en fin d'après-midi. Toutes les infos auprès de l'espace culturel Maurice Druon à Coutras. A tout de suite sur Sunwest, la nouvelle radio avec Léonie et Libianca.

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2: Dans l'agenda, le mercredi cinéma de proximité, on s'intéresse au changement d'affiche de votre cinéma, La Brèche à Sainte-Foy-la-Grande, en sortie nationale, La vie d'une femme avec Léa Drucker, Mélanie Thierry et Charles Berling. L'histoire de Gabrielle qui se consacre corps et âme à son métier, chirurgienne et chef de service dans un hôpital public. Elle court, se démultiplie, assaillie de responsabilités. Il lui reste peu de temps pour sa vie privée, un mari qu'il aime et une mère dont elle doit s'occuper. Lorsqu'une romancière vient passer quelques semaines dans son service pour les besoins d'un livre, son équilibre vacille dans le quotidien que Gabrielle s'est construit. Y a-t-il encore de la place pour l'inattendu? La vie d'une femme à découvrir en sortie nationale. Vous avez rendez-vous aujourd'hui du côté de Sainte-Foy-la-Grande. Toujours l'affiche à Sainte-Foy-la-Grande pour les enfants. Et bien des films d'animation comme Tad l'explorateur et la lampe magique et Lydia et le vaisseau des tempêtes. Pour les amateurs de films d'horreur à l'affiche aussi, je vous le rappelle, Insidious, l'invasion du lointain. Vous ferez connaissance de Gemma, jeune mère qui élève sa fille dans la maison de son enfance. Elle découvre qu'elle peut voyager dans le lointain, un royaume purgatoire des âmes perdues au cœur de l'univers Insidious. Lorsqu'une entité malveillante s'en prend à elle, Gemma révèle un pouvoir qui change tout. Elle ne se contente pas d'entrer dans le lointain, elle peut aussi ramener dans le monde réel ce qui s'y trouve. Et là, les amis, c'est là que ça commence à faire peur. Attention, c'est pour public averti, c'est interdit au moins de 12 ans. À l'affiche également, du côté de Sainte-Foy-la-Grande, le film Fjord avec Sebastian Stan et Reda Terens. Un couple roumano-norvégien très pieux s'installe dans un village au bout d'un fjord. Lorsque le corps enseignant découvre des ecchymoses sur le corps d'un de leurs enfants, le village se demande si leur éducation traditionnelle pourrait en être la cause. Retrouvez le programme complet sur le site cinéma-pays-foyen.com. Des liens vers les bonnes annonces et la possibilité également de réserver en ligne vos séances. 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

0: Sergeant is back, visuel et bruitage pour un agent spécial, très spécial pour sauver le monde. Vous avez rendez-vous avec cet étonnant spectacle à partager en famille. Un spectacle qui sera proposé au foyer communal de Saint-Martial-d'Artancé. Vous avez rendez-vous donc ce samedi 12 septembre. Les réservations se font par SMS au 06 75 73 48 29. Allez-y avec les enfants. Franchement, c'est très très bien. Sergeant is back à Saint-Martial-d'Artancé, à côté de Montpon-Ménestérol. Le retour de la musique sur Saint-Ouest, la nouvelle radio avec Gims et un petit peu plus loin, Jason Mraz. On vous prépare la météo, la soirée télé et un nouvel agenda. Et dans l'agenda donc à venir dans les prochaines minutes, il sera question du changement d'affiche du côté de votre cinéma de Montpon-Ménestérol. A tout de suite sur Saint-Ouest, bon réveil.
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0: Bonjour à tous, c'est l'heure de votre horoscope pour ce mercredi 9 septembre. Avec les béliers, une occasion se présente au bon moment et vous donne l'impulsion nécessaire pour avancer. Taureau, votre constance vous permet de consolider une réussite et d'envisager sereinement la prochaine étape. Les Gémeaux, votre imagination débordante fait naître une idée qui pourrait rapidement séduire votre entourage. Les cancers, un moment chaleureux avec vos proches vous redonne enthousiasme et légèreté. Lion, votre audace est récompensée et vous permet de franchir un cap avec panache. Les Vierges, vous trouvez enfin une méthode efficace pour simplifier une tâche qui vous demandait beaucoup trop d'efforts. Balance, une collaboration prend une tournure très favorable et vous ouvre de nouvelles perspectives. Les Scorpions, votre lucidité vous permet d'anticiper les événements et de garder une longueur d'avance. Sagittaire, votre goût du changement vous conduit vers une expérience aussi enrichissante que réjouissante. Capricorne, une reconnaissance méritée vient confirmer la qualité de votre travail et vos compétences. Verseau, votre indépendance d'esprit vous aide à prendre une décision qui vous sera profitable. Et puis les Poissons, vous terminez cette période avec le sourire, porté par une belle confiance en l'avenir. Très belle journée à tous.
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2: Good morning Sunwest, plutôt du beau temps aujourd'hui, des températures de saison, c'est même un petit peu frais par rapport à ce que nous avons pu connaître, une douzaine de degrés en moyenne ce matin en vallée de l'Isle du côté de la Double. On aura jusqu'à 23-24 degrés pour les températures maximales cet après-midi à Saint-Martin-de-Gurson, du côté de Manzac, de Montpérou, de Taillac, du côté de Lefieux, du Pizou et du côté de Coutras. Du beau temps au moins jusqu'à lundi prochain, des températures maximales autour de 24-25 degrés en moyenne jusqu'à vendredi. Ça va remonter à partir de samedi avec au programme des températures comprises entre 13 et 27 degrés pour votre samedi 12 septembre sur Montpont Ménestérol. Une belle journée à l'occasion du forum des associations d'où Sunwest sera en direct à partir donc de 10h. Dans un instant, Martin Garrix, juste après la soirée télé et l'agenda.

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1: Le choix télé avec un thriller diabolique signé David Fincher. Un tueur en série diabolique, c'est Seven. C'est avec Brad Pitt et Gwyneth Paltrow. C'est à découvrir, à redécouvrir ce soir sur TF1 Série Film à partir de 21h10 pour public averti. Kaamelott est gouverné par une bande de bras cassés. Vous allez retrouver le roi Arthur et tous ses sbires pour une soirée pour échapper à la morosité. C'est pas faux, c'est sur Sister et c'est à 21h10. Enfin, c'est plutôt bien fait. Je suis pas trop fan de reboot, mais là c'est quand même plutôt bien fait. Rendez-vous pour découvrir les nouvelles versions de MacGyver avec Lucas Till pour remplacer Richard Dean Anderson. C'est sur Gulli, c'est en première partie de soirée. Le gars qui sauve le monde avec un rouleau de sparadrap.

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1: Bonjour à tous. À la une de l'actualité, les ministres pourraient être appelés à faire des économies. Sébastien Lecornu envisage de réduire leurs indemnités concernant la préparation du budget 2027. La rémunération des conseillers des cabinets ministériels pourrait également être revue à la baisse. Anne Hidalgo choisit Raphaël Glucksmann pour 2027. L'ancienne maire de Paris annonce ce matin son soutien au candidat de place publique pour la présidentielle. Elle estime qu'il est le seul à porter suffisamment les enjeux liés au climat et à la transformation de l'économie et de l'agriculture. Édouard Philippe veut rassembler la droite et le centre en vue de la présidentielle l'an prochain. Il propose une réunion autour de la Toussaint, notamment avec Gabriel Attal, François Bayrou, Bruno Retailleau et David Lisnard. Une initiative déjà rejetée par Bruno Retailleau. L'Europe veut réduire sa dépendance dans le domaine spatial. C'est l'un des enjeux du sommet international qui s'ouvre aujourd'hui au Grand Palais à Paris à l'initiative d'Emmanuel Macron. Quelques 2000 participants sont attendus. Plusieurs grands noms vont manquer à l'appel. Friedrich Merz, Giorgia Meloni, mais aussi SpaceX et Blue Origin. Nouvelle escalade militaire au Moyen-Orient. L'Iran annonce avoir attaqué ce matin une base américaine en Jordanie et une vingtaine de bateaux dans le Golfe. En riposte à des frappes américaines contre 5 pétroliers iraniens, conséquence, les prix du pétrole continuent de progresser. Le baril de Brent se rapproche des 100 dollars. Retour en France, les ophtalmologistes alertent sur les dérives de la télé-expertise optique. Cette pratique permet à un opticien de transmettre à distance des mesures de la vue à un médecin sans véritable examen médical. Un danger pour la santé, selon Vincent Dédé, ophtalmologue chirurgien, il nous explique.
2: En fait, je vous rappelle, en ophtalmologie, les ordonnances chez nous, elles sont valables 5 ans pour un patient qui a moins de 42 ans et 3 ans pour un patient qui a plus de 42 ans. C'est-à-dire que le patient va être reparti dans la filière pour se rééquiper, renouveler chez l'opticien ou chez un orthoptiste sans avoir besoin d'un examen médical. Donc on va probablement, et c'est déjà ce qu'on voit, des patients qui aujourd'hui arrivent quelques années plus tard avec un retard de diagnostic, des pertes de chance et effectivement des soucis qu'on ne pourra pas récupérer. Donc c'est pour ça que c'est dangereux. Le patient qui repart avec une ordonnance sans avoir eu un examen médical, effectivement, prend un risque pour son œil.
1: Des propos recueillis par Mylène Débat, qu'il réclame donc un encadrement renforcé et annonce le dépôt d'une plainte auprès de l'Ordre des médecins. Et du football pour terminer, Lille a perdu hier soir en Ligue des Champions pour la première journée. Défaite 3-2 à domicile contre le Betis Séville. Le petit frère de Kylian Mbappé, Ethan Mbappé, a reçu un carton rouge. Autre résultat hier soir, la victoire du Real Madrid 2-1 devant l'Inter. Belle journée à tous.

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2: Dans l'agenda, le mercredi, c'est cinéma de proximité. Voici le changement d'affiche au cinéma Le Lascaux de Montpon-Ménestérol, La Patte Patrouille, le film Mission Dino à l'affiche pour les enfants. Une mystérieuse tempête va surprendre le navire de La Patte Patrouille qui va s'échouer sur une île tropicale encore inexplorée, peuplée de dinosaures. Spider-Man, Brand New Day à l'affiche aussi avec Tom Holland, Zendaya, le tout nouveau jour pour Peter Parker, pour lui. Il est dans un monde qui ne se souvient plus de lui, il poursuit sans relâche et bien sa lutte contre les méchants, mais le sentiment d'avoir été oublié par ses amis qui avancent désormais sans lui provoque un changement chez Peter qui n'est peut-être pas en mesure de contrôler. La suite à découvrir du côté de votre cinéma, Le Lascaux. Insidious, l'invasion du lointain, un pur film d'horreur interdit au moins de 12 ans avec Amelia Heave. Gemma, jeune maman, élève sa fille dans la maison de son enfance. Elle découvre qu'elle peut voyager dans le lointain, un royaume purgatoire des âmes perdues au cœur de l'univers d'Insidious. Lorsqu'une entité malveillante s'en prend à elle, Gemma révèle un pouvoir qui change tout. Ce qu'elle n'imaginait pas, c'est qu'elle pouvait ramener dans le monde réel et bien les gens, les entités de l'univers d'Insidious. À ne pas manquer également Fjord, si vous êtes fan de thriller, vous avez rendez-vous aussi pour découvrir pour cette nouvelle semaine ciné du côté de Montpon-Ménestérol, la comédie tombée du ciel avec Iles Jadel et Josiane Balasco. Iles a loupé deux fois son bac et quand il y a un incendie dans son lycée, alors qu'il passe le bac blond, eh bien tout l'accuse, bon, du moins on l'accuse d'en être à l'origine, il est exclu de son lycée et sa seule chance de passer le bac est d'intégrer un établissement catholique qui est dirigé par Sœur Josiane Balasco. Allez, je vous rappelle que du côté de votre cinéma de Montpon-Ménestérol, il y aura aussi vendredi soir à 19h la présentation de la saison culturelle de Montpon-Ménestérol. Cinépassion-dordogne.com pour réserver vos séances. C'est ça.

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1: Le choix télé avec un thriller diabolique signé David Fincher. Un tueur en série diabolique, c'est Seven. C'est avec Brad Pitt et Gwyneth Paltrow. C'est à découvrir, à redécouvrir ce soir sur TF1 Série Film à partir de 21h10 pour public averti. Kaamelott est gouverné par une bande de bras cassés. Vous allez retrouver le roi Arthur et tous ses sbires pour une soirée pour échapper à la morosité. C'est pas faux, c'est sur Sister et c'est à 21h10. Enfin, c'est plutôt bien fait. Je suis pas trop fan de reboot, mais là c'est quand même plutôt bien fait. Rendez-vous pour découvrir les nouvelles versions de MacGyver avec Lucas Till pour remplacer Richard Dean Anderson. C'est sur Gulli, c'est en première partie de soirée. Le gars qui sauve le monde avec un rouleau de sparadrap.
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1: Une nouvelle étude révèle qu'au printemps, près de 3 millions de kilos de glace disparaissent chaque jour au camp de base de l'Everest et les grimpeurs n'y sont pas étrangers. Pourquoi ? Parce que le confort s'est installé sur les hauteurs. Douche chaude, wifi et même chauffage au sol. Résultat, on boit plus, on reste plus longtemps et on produit 6 000 litres d'urine par jour, une quantité qui à elle seule contribue à faire fondre 154 tonnes de glace. Mais c'est pas tout. Les alpinistes consomment plus des milliers de litres de kérosène et d'essence. Ils abandonnent des tentes et des bouteilles d'oxygène et les excréments souillent le glacier qui alimente les villages en aval avec l'instabilité de la cascade. Bref, du tourisme qui fait franchement du mal à la planète. Le retour de la musique avec U2 et hommage à Kavinsky, Kavinsky Angel, c'est Nightcall un petit peu plus loin sur Sunwest, la nouvelle radio.

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Dans les rendez-vous asso de votre week-end, il y aura le loto du club Nantes de Coutras. Ce sera ce dimanche 13 septembre à partir de 14h30 si vous avez envie d'y participer. Je vous rappelle les amis, vous avez la possibilité de suivre le SAM Rugby, reprise du championnat du SAM Rugby pour les seniors. Ce sera pas dimanche là, mais le dimanche suivant, le dimanche 20 septembre, avec un premier match à la maison, donc un match contre l'équipe de Mémac, une équipe qui vient de Corrèze. Rendez-vous le dimanche 20 septembre à partir de 15h pour soutenir le SAM Rugby. Toute l'actu du club va retrouver donc pour soutenir les Verts donc sur la page Facebook du SAM Montpont. Retour de la musique sur Sunwest, la nouvelle radio. On vous souhaite à toutes et à tous une belle matinée en ce mercredi. Voici venir pour vous Lady Gaga et Patricia Cass.

très important évidemment de sensibiliser les enfants à la lecture, la reprise des bébés lectures à Montpont, notez-le, c'est le deuxième vendredi de chaque mois, premier rendez-vous ce vendredi 11 septembre en médiathèque Saint-Exupéry, c'est à partir de 10h. Les infos au 05 53 82 30 54, voilà la lecture qui permet de développer l'imaginaire des enfants bien évidemment et leur concentration. Rendez-vous pour la reprise des bébés lecteurs à Montpont ce vendredi. N'hésitez pas à partager vos bons plans avec nous, évidemment vos infos pratiques, vous pouvez nous contacter, n'hésitez pas à nous laisser un petit message aussi via la page Facebook de Sun West et de la Nouvelle Radio. C'était Chiran pour la suite, Nico Evin, c'est M. Pokora, avant de retrouver un classique des années 80 signé Léo, on vous en dit pas plus.

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Allez, si vous aimez les moutons, j'ai le bon plan, les amis. C'est au Pizou en Dordogne, 7e édition de la Transhumance. Donc, dimanche 20 septembre, départ du cortège avec Pascal Sancier, fils de Saint-Antoine-sur-l'Isle à 11h. Arrivé au château du Pizou à midi. Animation avec la bande à nous jusqu'à 16h pour la musique. Marché artisanal, épreuve nationale de chiens de troupeau. Un repas de proposer au prix de 13€. Il y aura différents stands. Hein. Et à partir de 14h, des animations avec les animaux, des jeux champêtres, hein, tir à la corde, roulée de bottes ou course de brouette pour enfants et adultes. Il y aura une messe, une bénédiction des animaux à partir de 16h. L'entrée est totalement gratuite. Sachez que pour le repas, le nombre de places est limité. 800 places assises. Les infos auprès de la commune du Pizou et sur leur page Facebook pour avoir tous les détails. C'est pas dimanche là, mais le dimanche suivant. Allez, la suite sur Sunwest, la nouvelle radio avec un bon vieux téléphone et Boris Way. Lose My Mind sur Sunwest.

Le canoë kayak à Saint-Antoine-de-Breuil aujourd'hui à découvrir en début d'après-midi. Les petits bouts vont pouvoir essayer aussi le patin avec le club de Coutras de Rincoquet aussi ce mercredi. Voici quelques idées d'activités qui sont proposées donc pour cette rentrée. Et puis si vous êtes sur Montpont-Ménestérol, n'oubliez pas, samedi 12, vous avez rendez-vous avec la journée des associations. Les associations culturelles, sportives, solidaires réunies en un même point, le site sportif des Massias, de 10h à 17h, buvette et restauration sur place. Sun West sera sur place également pour faire connaissance avec ces associations montponaises. Le retour de la musique sur Sun West, la nouvelle radio, juste avant la météo, c'est Tom Leb. Il y aura Michel Berger, Lucenzo. À tout de suite.

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1: Le temps, les amis, le temps de prévu pour la fin de semaine avec plutôt du beau temps, des températures qui sont de saison aujourd'hui. 13 degrés ce matin, levé du jour, 23 degrés attendus cet après-midi à Mazac, à Villefranche-de-Longchamp, à Montpont-Bénestérol, du côté de Gourdes, de Saint-Saint-sur-l'Isle, de Coutras, de Mucilan, de Saint-Astier et Neuvic. On aura donc du beau temps jusqu'à lundi prochain, des températures autour de 25 degrés pour les maximales, une douzaine de degrés le matin pour les journées de jeudi-vendredi, et ça va repartir à la hausse à partir de samedi. On aura autour de 28 degrés pour samedi après-midi, autour de 29 degrés pour dimanche, et on devrait franchir à nouveau la barre des 30 degrés à partir de lundi. Pour en savoir un petit peu plus, restez à l'écoute de Sunwest, la nouvelle radio, et de nos prochains rendez-vous météo. Le rendez-vous spectacle et concert, c'est à suivre dans les prochaines minutes, juste avant Soprano et Stéphane sur Sunwest.

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Elle est originaire de Melbourne. C'est une chanteuse australienne d'origine sicilienne qui a débuté très jeune dans une émission pour enfants, Young Talent Time, au milieu des années 70. Elle va connaître une carrière internationale majeure, notamment avec le tube Don't Ask, sorti en 1994. Et puis on la retrouvera aussi avec le thème de la bande originale du film Le Masque de Zorro avec Marc Anthony. Elle s'installera en France pour conquérir un large public en reprenant Aller plus haut, les trois cloches à la fin des années 90. 50 ans de carrière, la très sympathique Tina Arena est dans la région. Un concert exceptionnel à ne pas manquer, il reste des places. Un concert qui sera du côté du Théâtre Féminin de Bordeaux en octobre. Tina Arena est de retour sur scène le samedi 10 octobre après 15 années d'absence. Réservation sur le site internet du Théâtre Féminin et dans les points de vente habituels comme la Fnac. Donc c'est pour le 10 octobre, ne tardez pas. Allez, voici Dan Felding et Isabelle Boulay un petit peu plus loin. Sur Sun West, la nouvelle radio.

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Dans l'actualité, on parle beaucoup des sapeurs-pompiers. N'oubliez pas qu'à Coutras, il y aura les portes ouvertes de la caserne avec l'amicale des sapeurs-pompiers samedi à partir de 10h. Il y aura à découvrir les véhicules d'intervention, les tenues, les équipements. Il y aura un atelier de sensibilisation au risque d'incendie. Il y aura des initiations aux gestes de premier secours. Il y aura la présence aussi de la gendarmerie d'Abzac. Il y aura une soirée dansante à partir de 20h, restauration et buvette sur place. Une occasion privilégiée de rencontrer vos sapeurs-pompiers du côté de Coutras. Et on en profite aussi pour vous rappeler que vous avez rendez-vous avec une journée portes ouvertes du côté de la caserne de vos sapeurs-pompiers à Villefranche-de-Longchamp. Un rendez-vous de proposé, ce sera le 20 septembre. On aura l'occasion de vous en reparler plus longuement, évidemment, sur Seine-Ouest, la nouvelle radio. En attendant, musique au cœur de cette matinée, j'ai pour vous Dua Lipa et Sandy. J'ai faim de toi, si vous avez un petit creux.

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Avec le replay de la première émission de la saison de l'association France Alzheimer Gironde sur la page Facebook de Sun Ouest, la nouvelle radio, c'était hier soir de 18h à 19h. Et puis ce mercredi, parlons finance avec Aymeric qui répondra d'une manière cash à quelques problématiques. Où en est l'économie en cette rentrée? Votre épargne travaille-t-elle vraiment? Spoiler alert, c'est mal barré sur un livret A. Combien faut-il garder de côté? Et l'assurance vie 4ID reçue, rendez-vous avec Loïc. Parlons finance, les réponse à découvrir ce soir entre 18h et 19h, émission dispo, je vous le rappelle aussi, juste après en replay, donc sur la page Facebook de la radio. Je vous laisse avec Vianney, Rules et Coldplay, on se retrouve demain du bon côté de la semaine pour le petit-déj dès 7h, c'était Sébastien sur Sun West.

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1: Bonjour à tous. À la une de l'actualité, un policier municipal de Carcassonne est suspendu de ses fonctions au sein du Rassemblement National. Membre bénévole du service d'ordre du parti, il est suspecté d'avoir tenu des propos racistes et misogynes lors d'une patrouille filmée à son insu. Une enquête est ouverte. Les faits remontent à 2025, avant l'arrivée de la nouvelle majorité municipale. Et cette vidéo suscite des réactions politiques. Carole Delga, présidente socialiste de la région Occitanie, se dit écœurée et annonce des sanctions. Manuel Bompard, coordinateur de la France Insoumise, appelle, je cite, à débarrasser la police de ce type d'individus. Sébastien Lecornu veut mettre les ministres à contribution pour réduire les dépenses de l'État. Le Premier ministre envisage de diminuer leurs indemnités alors que se prépare le budget 2027. Julie Pierret.
2: Oui, et les conseillers ministériels pourraient également être concernés. Une mesure avant tout symbolique. Le salaire d'un ministre ou d'un secrétaire d'État tournerait autour des 9000 euros d'après Gabriel Attal. L'ancien Premier ministre soutient le principe d'une baisse au nom de l'exemplarité, mais il reconnaît que cela ne permettra pas de réduire réellement le déficit et la dette. Matignon présente justement cette piste comme un moyen de montrer que l'État participe lui aussi aux efforts demandés, et ça dans un contexte économique compliqué.
1: Merci Julie. Et Gabriel Attal propose même d'aller plus loin. Le candidat Renaissance à la présidentielle de 2027 souhaite réduire le nombre de parlementaires pour réaliser plus d'économies. Bruno Le Maire propose de faire entrer les élèves à l'école maternelle dès l'âge d'un an, contre 3 ans aujourd'hui. Face aux mauvais résultats français du test PISA, l'ancien ministre veut renforcer très tôt l'apprentissage des mots et de la lecture. Il estime que cette mesure permettrait aussi de réduire les inégalités entre les enfants. 50 000 équipements de rafraîchissement ont déjà été achetés dans les écoles depuis mi-juillet. Des ventilateurs, brumisateurs ou climatiseurs sont financés grâce à un plan d'urgence. Le gouvernement cible également 2500 écoles jugées parmi les plus vulnérables aux fortes chaleurs. Sudrail appelle à la grève à la SNCF le mardi 29 septembre. Le syndicat juge insuffisantes les mesures annoncées par la direction et réclame des augmentations de salaire, mais aussi l'arrêt du processus de filialisation. Les autres syndicats ne l'ont pas rejoint et la CGT doit se prononcer jeudi. Et puis en tennis, le tenant du titre Carlos Alcaraz prend la porte de l'US Open. L'Espagnol a été battu en quart de finale par Ben Shelton après un match qui a duré plus de 4 heures. Prochain match pour l'Américain, ce sera Frances Tiafoe en demi-finale. Voilà, c'est la fin de ce flash. Excellent après-midi à tous.

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2: Dans l'agenda, le mercredi, c'est cinéma de proximité. On débute avec le cinéma Le Club de la Roche-Chalais qui vous propose Une affaire turque avec Lionel Erdogan et Charles Berling. Mathieu s'est éloigné de sa communauté turque pour grimper l'échelle sociale, mais l'éruption dans sa vie d'un jeune turc en situation précaire ayant besoin d'aide va le précipiter dans une affaire de corruption qui va mettre en péril tout ce qu'il a bâti. À découvrir soudain avec Virginie Efira dans le rôle d'une directrice d'un établissement pour personnes âgées. Il y a à découvrir également aussi Tombé du ciel de Mohamed Hamidi, Ilyes Djadel, Josiane Balasko, Fred Testo dans cette comédie. Ilyes mène une vie joyeuse, son seul problème, le bac après avoir échoué deux fois, c'est l'ultime chance de rendre fiers ses parents. Mais voilà, un incendie survient pendant le bac blanc et on l'accuse d'en être à l'origine. Exclu de son lycée, il doit quitter son quartier de Roubaix et aller dans le seul établissement qu'il accepte, un pensionnat catholique dirigé par sœur Josiane Balasko. On va pas pleurer, vous vous en doutez. Enfin, sujet difficile avec une avant-première le 14 septembre à 18h30 au cinéma Le Club de la Roche-Chalais de notre Salut avec Swann Arlo et Sandrine Blanc. Septembre 1940, le régime collaborationniste de Pétain se met en place. Henri, 49 ans, débarque à Vichy sans le sou, sans contact, loin de sa femme et de ses enfants. Il voit dans la nouvelle administration l'opportunité de trouver enfin la place qu'il mérite, du moins qu'il croit mériter. En sa valise, son traité politique édité à compte d'auteur, notre salut. La suite à découvrir en avant-première, donc pour une période de l'histoire de France pas franchement joyeuse, à 18h30 en avant-première le 14 septembre. Cinépassion-dordogne.com pour découvrir eh bien, les bandes annonces, les horaires et réserver les séances des films dont nous venons de vous parler. Bonne semaine ciné du côté de votre cinéma Le Club de La Roche-Chalais.
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2: Vos offres d'emploi sur Sun West, la nouvelle radio avec France Travail et francetravail.fr pour Montpont Ménestérol pour un contrat dur indéterminé. On recherche un équipier, magasin fruits et légumes, accueillir, prendre en charge les besoins des clients, les orienter, les renseigner avec courtoisie. Il faut avoir le sens du service et du commerce. Si vous avez suivi une formation CAP, BAC ou si vous avez un certificat de capacité en alternance, le poste d'équipier magasinier est fait pour vous. N'hésitez pas donc à vous rapprocher de France Travail. Détail complet de cette offre, référence 671-1895. On propose du côté de Lussac en Gironde une mission intérimaire de 6 mois pour un assistant, une assistante d'exploitation. Il s'agit donc de l'accueil physique et téléphonique de la clientèle B2B et B2C. Il faudra faire des devis, il faudra facturer les clients, il faudra gérer les commandes, il faudra planifier les interventions des techniciens et des commerciaux. Il faudra suivre les techniciens, donc leurs interventions. C'est un poste à 35 heures avec parmi les avantages un 13e mois. Si vous êtes intéressé, une expérience vous est demandée sur le même type de poste, référence de l'offre 671-38-91. 671-38-91. Bonne candidature à toutes et à tous.
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2: Dans l'agenda, le mercredi, c'est cinéma de proximité. Voici le changement d'affiche au cinéma Le Lasco de Montpon-Ménestérol, La Patte Patrouille, le film Mission Dino à l'affiche pour les enfants. Une mystérieuse tempête va surprendre le navire de La Patte Patrouille qui va s'échouer sur une île tropicale encore inexplorée, peuplée de dinosaures. Spider-Man, Brand New Day à l'affiche aussi avec Tom Holland et Zendaya. Le tout nouveau jour pour Peter Parker, pour lui, il est dans un monde qui ne se souvient plus de lui. Il poursuit sans relâche bien sa lutte contre les méchants, mais le sentiment d'avoir été oublié par ses amis qui avancent désormais sans lui provoque un changement chez Peter qui n'est peut-être pas en mesure de contrôler. La suite à découvrir du côté de votre cinéma, Le Lasco. Insidious, l'invasion du lointain, un pur film d'horreur interdit au moins de 12 ans avec Amelia Heave. Gemma, jeune maman, élève sa fille dans la maison de son enfance. Elle découvre qu'elle peut voyager dans le lointain, un royaume purgatoire des âmes perdues au cœur de l'univers d'Insidious. Lorsqu'une entité malveillante s'en prend à elle, Gemma révèle un pouvoir qui change tout. Ce qu'elle n'imaginait pas, c'est qu'elle pouvait ramener dans le monde réel et bien les gens, les entités de l'univers d'Insidious. À ne pas manquer également Fjord, si vous êtes fan de thriller, vous avez rendez-vous aussi pour découvrir pour cette nouvelle semaine ciné du côté de Montpon-Ménestérol, la comédie tombée du ciel avec Iles Jadel et Josiane Balestier. Iles a loupé deux fois son bac et quand il y a un incendie dans son lycée, alors qu'il passe le bac blanc, eh bien tout l'accuse, bon, du moins on l'accuse d'en être à l'origine, il est exclu de son lycée et sa seule chance de passer le bac est d'intégrer un établissement catholique qui est dirigé par Sœur Josiane Balasco. Allez, je vous rappelle que du côté de votre cinéma de Montpon-Ménestérol, il y aura aussi vendredi soir à 19h la présentation de la saison culturelle de Montpon-Ménestérol. 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
2: Dans l'agenda, le mercredi cinéma de proximité, on s'intéresse au changement d'affiche de votre cinéma, La Brèche à Sainte-Foy-la-Grande en sortie nationale, La vie d'une femme avec Léa Ricard, Mélanie Thierry et Charles Berling, l'histoire de Gabrielle qui se consacre corps et âme à son métier, chirurgienne et chef de service dans un hôpital public, elle court, se démultiplie, assaillie de responsabilités. Il lui reste peu de temps pour sa vie privée, un mari qu'il aime et une mère dont elle doit s'occuper. Lorsqu'une romancière vient passer quelques semaines dans son service pour les besoins d'un livre, son équilibre vacille dans le quotidien que Gabrielle s'est construit. Y a-t-il encore de la place pour l'inattendu? La vie d'une femme à découvrir en sortie nationale. Vous avez rendez-vous aujourd'hui du côté de Sainte-Foy-la-Grande. Toujours l'affiche à Sainte-Foy-la-Grande pour les enfants et bien des films d'animation comme Tad l'explorateur et la lampe magique et Lydia et le vaisseau des tempêtes. Pour les amateurs de films d'horreur à l'affiche aussi, je vous le rappelle, Insidious, l'invasion du lointain. Vous ferez connaissance de Gemma, jeune mère qui élève sa fille dans la maison de son enfance. Elle découvre qu'elle peut voyager dans le lointain, un royaume purgatoire des âmes perdues au cœur de l'univers Insidious. Lorsqu'une entité malveillante s'en prend à elle, Gemma révèle un pouvoir qui change tout. Elle ne se contente pas d'entrer dans le lointain, elle peut aussi ramener dans le monde réel ce qui s'y trouve. Et là, les amis, c'est là que ça commence à faire peur. Attention, c'est pour public averti, c'est interdit au moins de 12 ans. À l'affiche également, du côté de Sainte-Foy-la-Grande, le film Fjord avec Sebastian Stan et Renate Rens. Un couple roumano-norvégien très pieux s'installe dans un village au bout d'un fjord. Lorsque le corps enseignant découvre des ecchymoses sur le corps d'un de leurs enfants, le village se demande si leur éducation traditionnelle pourrait en être la cause. Retrouvez le programme complet sur le site cinéma-pays-foyen.com. Des liens vers les bandes annonces et la possibilité également de réserver en ligne vos séances. 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

Eh bien, dites-moi, ça démarre fort, même très très fort, 15h03. Bonjour les amis, c'est Alain. Je suis avec vous jusqu'à 17h avec, bien entendu, le meilleur de la musique. Bienvenue à tous ceux qui nous rejoignent à l'instant. Merci en tout cas de nous avoir choisis. Ça s'appelle tout simplement faire le bon choix. Je suis ravi de passer cet après-midi avec vous, bien entendu. Calogero se prépare. Il y aura également Céline Dion. Puis il y aura ce que l'on appelle le régional de l'étape. Tout simplement notre ami Kenji Girac sur les antennes magiques de Sun West Radio, votre radio.

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1: Sur votre radio, Sud-Ouest Radio. Il est précisément 15h14. Tout va bien, j'espère en tout cas. Il fait beau, il y a du soleil, il fait même très doux. Vous écoutez la radio, tout va bien. Et moi, je vous propose en échange M. Pokora qui nous propose un alignement des planètes. Bel après-midi, 15h15.

0: planètes.
1: Tempo Cora, 15h18, vous écoutez Sun West Radio, votre radio du Périgord, bien entendu de la belle région du Périgord. Nous sommes là pour écouter de la musique, bien entendu, c'est un petit peu le but de la manœuvre tous les après-midi, de 15h à 17h. Je vous prépare tranquillement Laura Branigan, ça c'est un souvenir des années 60. Puis il y aura également Patricia Cass pour vous sur votre radio, Sun West Radio, la radio du coin.

Énorme tube des années 80, 1984 pour être précis, Laurent Brönnigan sur les antennes de votre radio en Périgord vert bien entendu, et ça c'est bien parce que c'est une des plus belles régions de France, sans être souvent on va même dire que c'est certainement la plus belle région de France, donc si vous voulez nous écouter c'est simple, 101.4 ou vous passez directement par internet. Allez, on continue avec de la bonne musique comme d'habitude d'ailleurs, le patron c'est toujours lui, le taulier c'est toujours lui, cet après-midi nous avons la chance de les pouvoir l'écouter, c'est Johnny Hallyday. Il y aura également Bob Marley, il y aura également Julie Zanetti, puis il y aura également France Gall. Du beau monde, comme d'habitude, bien entendu, sur Sun West Radio, votre radio.

la douce voix, la belle voix de Julie Zenati sur les antennes de votre radio Sonouest, radio 15h38, pardon, je ne vous fasse pas une fausse joie, il est 15h38, vous écoutez donc Sonouest Radio, on est ensemble jusqu'à 17h avec le meilleur de la chanson française, bien entendu, ça va de soi, 98% aujourd'hui encore de chansons françaises, je sais que vous aimez et c'est pour ça qu'on vous en donne. Céline Dion, c'est un bel exemple, et puis il y aura également Calogero pour vous. Bel après-midi, 15h40.

0: Merci. Merci Céline Dion, 15h45, vous écoutez votre radio Sun-Ouest, il fait beau, il y a la musique est bonne et tout va bien et la suite est encore meilleure bien entendu, puisque nous allons accueillir dans quelques instants sur la platine numéro 1 notre ami Michel Sardou qui arrive très très vite. On enchaînera également avec du beau monde puisqu'il y aura Christophe Maé, Coldplay et puis un bon petit vieux souvenir des années 80, New Voter sur votre radio Sun-Ouest, à tout de suite.
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Michel Sardou, on peut l'applaudir pour sa belle carrière et surtout pour les belles chansons qui nous a fait, qui nous laisse d'ailleurs la preuve, puisque cet après-midi, sur le coup de 15h50, on écoute les bons tubes de Michel Sardou, la suite du programme de la musique française, bien entendu, le meilleur de la musique. Je vous prépare avec beaucoup de plaisir, d'ailleurs, Avalanche, il y aura Melbent et il y aura également Alphaville sur votre radio Sun West.

Elle est triste honnête, notre petite Amel Bent. Vous écoutez votre radio préférée, Sun West Radio, la radio de la Dordogne, de la Gironde, bien entendu. Le meilleur de la musique est ici tous les après-midi, de 15h à 17h, avec un maximum de chansons françaises, bien entendu. La suite, c'est Magic System. Il y aura également Slimane. Et il y aura également un bon petit retour des années 80 avec Modern Talking. Tout de suite.

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certainement l'une de ses plus belles chansons. C'était notre ami Pierre Bachelet sur Sun West Radio, la radio du pays, la radio du coin, la radio de la Dordogne et de la Gironde, bien entendu. 16h16, j'espère que vous allez bien, que toutes ces bonnes musiques vous donnent la patate, et la suite, ça vous la donne la patate. Je peux vous le garantir, il y aura Cocky Dingler, il y aura également un bon souvenir signé France Gall, puis un énorme tube des années 80 avec Eurythmics. À tout de suite.

C'est son tube des années 80, Cocky Dingler, sur les antennes de Sun West, votre radio, 16h33, petite minute. Et on continue toujours avec le meilleur de la chanson française, bien entendu, ça va de soi, puisque on est attendu par Dalida. Il y aura également Amel Bent, il y aura également un grand, très grand monsieur de la chanson française. En plus, il est de chez nous, il s'appelle Francis Cabrel, et on l'accueille cet après-midi sur Sun West, votre radio.

elle voulait tout simplement mourir sur scène, c'était son souhait. C'était en tout cas Dalida sur le coup de 5h moins le quart, un petit quart d'heure encore à passer ensemble, avec les meilleures musiques, la preuve, puisque je vous ai sélectionné Florent Pagny, t'aimais encore une de ses plus belles chansons, et puis il y aura également Vita, Un dimanche avec toi.

Vous les aimez encore, notre ami Florent Pagny, sur les antennes de votre radio Sun-Ouest Radio, la radio qui chante français à 90%. Ça, c'est bien, et on va continuer d'ailleurs, parce que ça a l'air de vous plaire. 16h52, on va se quitter. On va se quitter parce que c'est l'heure, tout simplement, mais on se retrouve demain, bien entendu, à partir de 15h pour de nouvelles aventures musicales. Je vous fais tout plein de bisous. Je vous dis à demain. Je vous laisse dans de très très bonnes mains. Tout de suite.

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1: Bonsoir à tous. À la une de l'actualité, une enquête est ouverte à Carcassonne après la diffusion d'une vidéo où des policiers municipaux tiennent des propos racistes, sexistes et complotistes. L'un des agents concernés est un proche du Rassemblement National. Christophe Barthès, maire RN de Carcassonne, condamne ces propos et annonce des sanctions. Et cette vidéo suscite des réactions politiques. Carole Delga, présidente socialiste de la région Occitanie, se dit écœurée. Et Emmanuel Bompard, coordinateur de la France Insoumise, appelle, je cite, à débarrasser la police de ce type d'individus. Nouveau coup dur pour les automobilistes. Le sans-plomb 95 E10 atteint désormais les 2,10 € le litre en moyenne, un record depuis le début du conflit en Iran. Et le gazole, lui, grimpe à 2,27 €, tout près de son record du mois d'avril. Ces automobilistes ont dû trouver des solutions.
2: Disons que j'ai changé de voiture entre-temps. Avant, j'étais au diesel, mais quand il était beaucoup, beaucoup, beaucoup moins cher. Donc, en gros, ça faisait la même chose. Mais après, j'ai acheté une essence et malheureusement, voilà. Bah, c'était un peu ric-et-rac parce que bah, c'est de plus en plus cher et de plus en plus compliqué, hein, il faut dire ce qu'il y a.
3: Je suis à 150 € par mois d'essence. C'est-à-dire que bah, déjà, on n'est pas parti en vacances, non. Ça c'est la première chose. Il était question qu'on change notre, enfin, cette voiture. Et évidemment, on ne l'a pas fait. Et ensuite, on fait attention à tout, alors qu'avant, il y avait une sensation, non pas d'opulence, parce que ça n'a jamais été notre cas, mais en tout cas, une facilité. Voilà.
1: Propos recueillis par Mylène Debac. Et après une réunion avec les distributeurs tout à l'heure à Bercy, le gouvernement écarte tout geste fiscal et tout plafonnement généralisé des prix. Les aides pour le BTP, les agriculteurs et les pêcheurs restent toutefois prolongées jusqu'à la fin du mois d'octobre. François Bayrou, de retour devant la justice. Son procès en appel dans l'affaire des assistants parlementaires européens du Modem s'est ouvert cet après-midi. L'ancien Premier ministre, relaxé en première instance, est rejugé avec 10 anciens cadres du parti pour détournement de fonds. Le procès doit durer jusqu'au 5 octobre. 50 000 équipements de rafraîchissement ont déjà été achetés dans les écoles depuis la mi-juillet. Ventilateurs, brumisateurs et climatiseurs sont financés grâce à un plan d'urgence. Plus de 100 000 appareils sont prévus au total. Le gouvernement cible également 2 500 écoles jugées parmi les plus vulnérables aux fortes chaleurs. Enfin, PLK, Théodora et Bruno Mars sont les artistes les plus écoutés en France au premier semestre 2026. PLK signe l'album le plus vendu avec Grand Garçon et Mélodrama de Diziz et Théodora dominent les singles. Voilà, c'est la fin de ce flash. Bonne fin de journée à tous.

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1: Bonsoir à tous, à la une de l'actualité. Une enquête est ouverte à Carcassonne après la diffusion d'une vidéo où des policiers municipaux tiennent des propos racistes, sexistes et complotistes. Christophe Barthès, maire de Carcassonne, a pris la parole tout à l'heure.
2: Ces propos sont scandaleux. Je les condamne avec la plus grande des fermetés, car ils ne correspondent en rien aux valeurs de rassemblement que nous portons au sein de la majorité. Il ne s'agit pas du chef de la police municipale, mais d'un policier qui ne reflète en rien le travail exemplaire des autres policiers municipaux à qui je réaffirme mon soutien. Tous les protagonistes de cette affaire sont suspendus immédiatement et sanctionnés.
1: Le maire de Carcassonne tout à l'heure. Et cette vidéo a suscité une vague d'indignation de la part de responsables politiques. Carole Delga, présidente socialiste de la région Occitanie, réclame des sanctions. Aurore Berger dénonce une libération de la parole raciste. Manuel Bompard, coordinateur de la France Insoumise, met directement en cause le Rassemblement National. Le policier membre du service d'ordre du RN a été exclu du parti. Sébastien Lecornu veut rassurer les chefs d'entreprise avant le débat sur le budget 2027. Le Premier ministre promet qu'il n'y aura pas de nouvel impôt et que la surtaxe sur les très grandes entreprises va diminuer. Il garantit aussi le maintien des aides pour les apprentis. Sudrail appelle à la grève le 29 septembre prochain. Le syndicat juge insuffisantes les mesures annoncées par la direction et réclame des augmentations de salaire, mais aussi l'arrêt du processus de filialisation. L'appel reste pour l'instant isolé. La CGT doit se prononcer jeudi. François Bayrou de retour devant la justice. Son procès en appel dans l'affaire des assistants parlementaires européens du Modem s'est ouvert cet après-midi. L'ancien Premier ministre relaxé en première instance est rejugé avec 10 anciens cadres du parti pour détournement de fonds. Le procès doit durer jusqu'au 5 octobre. Au moins 600 000 fidèles sont attendus à Paris pour la venue du pape Léon XIV. Une messe géante sera célébrée le 26 septembre, place de la Concorde, avec jusqu'à 1 million de personnes envisagées. Le pape sera en France du 25 au 28 septembre, avec également des étapes à Lourdes et Metz. Le voyage doit coûter 27 millions d'euros. PLK, Théodora et Bruno Mars sont les artistes les plus écoutés en France au premier semestre 2026. PLK signe l'album le plus vendu avec Grand Garçon, Mélodrama de Disease et Théodora domine les charts. Et sur les ondes, Bruno Mars prend la tête avec I Just Might, titre numéro 1 à la radio. Voilà pour l'actualité, bonne soirée à tous.
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3: Ladies and gentlemen, mesdames et messieurs, bonsoir. Je suis sincèrement ravi de vous retrouver après cette petite pause d'un an. Je reprends le micro pour un tout nouveau format pour parler d'argent. Ce soir, on est dans Parlons Finance. On est en direct sur Sunwest, la nouvelle radio. Alors, je vous le disais, ça me fait vraiment plaisir parce qu'on revient avec une nouvelle formule. L'idée, c'est de se retrouver tous les deux mois pendant une heure et bien évidemment avec quelques pauses musicales parce que c'est aussi le charme de la radio. L'objectif, lui, n'a pas changé. Parler d'économie, de banque, d'épargne, de crédit, de patrimoine, mais surtout essayer de rendre tout ça compréhensible. Parce qu'on entend énormément de choses, donc vous le savez, les taux montent, les taux baissent, l'inflation repart, les marchés progressent ou reculent, le livret A change de rémunération. Mais finalement, la question qu'on se pose, elle est simple, qu'est-ce que ça change pour moi et mon argent? Et c'est exactement ce qu'on va essayer de faire ensemble ce soir. On commence tout de suite avec notre première rubrique, le point. Alors le point, clairement c'est où on en est, c'est la rentrée, on est en septembre, donc où en est l'économie en cette rentrée? Pour commencer, je vous propose de prendre quelques minutes pour regarder quelques chiffres. Rassurez-vous, je ne vais pas vous assommer. Seulement quelques-uns. Le premier, c'est 2,4. Alors 2,4, c'est quoi? C'est l'estimation de l'inflation en France sur un an au mois d'août. Alors attention, ce chiffre est encore provisoire. L'INSEE le rendra définitif le 15 septembre, donc dans pas longtemps. Mais ce qui est intéressant, c'est la tendance. En juin, nous étions à 1,8. En juillet, à 2,1. Et donc l'estimation d'août nous amène à 2,4. Alors, est-ce que ça veut dire que nous repartons dans la grande période inflationniste que nous avons connue il y a quelques années? Non, on ne peut pas dire ça à ce stade. Mais ça veut dire qu'il faut recommencer à surveiller l'évolution des prix. Quand on regarde dans le détail, il y a quelque chose de très intéressant. Cette remontée est largement liée à l'énergie. L'INSEE estime que les prix d'énergie ont augmenté de près de 17% sur un an. en août. Et ça, évidemment, les ménages le ressentent directement. Hein, donc, quand vous passez à la pompe, effectivement, vous vous en rendez compte. Deuxième élément à regarder, les taux d'intérêt. Alors, la Banque Centrale Européenne avait son principal taux de dépôt à 2% au printemps. Il est aujourd'hui de 2,25. Lors de sa dernière réunion de juillet, elle a décidé, la BCE, de maintenir à ce niveau. Alors, pourquoi c'est important ? Parce que les taux de la Banque Centrale définissent directement ou indirectement ce qui se passe dans notre quotidien. Ça peut influencer les taux de crédit, mais également la rémunération de certains placements. Et enfin, il y a un troisième chiffre que je voudrais vous donner, c'est 0. 0%, c'est la croissance de l'économie française au deuxième trimestre 2026. Autrement dit, l'activité économique a stagné sur le trimestre. Donc si je devais résumer cette rentrée en une phrase, une économie française qui avance peu, une inflation qui remonte et des taux d'intérêt qui restent à surveiller. Et maintenant qu'on a posé le décor, ce qui nous intéresse vraiment en parlant finance, c'est qu'est-ce que ça change pour vous ? Et donc c'est la question à laquelle on va répondre dans une seconde partie après une petite pause.

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1: Eh bien, c'est reparti pour cette deuxième partie d'émission Parlons Finance. Il est 18h15, on est en direct sur Sunwest, la nouvelle radio, il fait beau. Je suis dans des locaux flambant neufs, c'est sympa, il y a une technique au top, au point, donc je suis ravi de retrouver ce studio. Dans cette première partie de Parlons Finance, j'ai un petit peu planté le décor sur la rentrée avec quelques chiffres. Donc petit résumé, je le disais tout à l'heure, une économie qui avance peu, une inflation qui remonte et des taux d'intérêt qui restent à surveiller. Et maintenant, dans cette seconde partie, finalement, qu'est-ce que ça change pour vous ? Est-ce que votre épargne, elle travaille ou pas ? Alors justement, parlons de votre argent. Je vais prendre un exemple extrêmement simple. Vous avez 10 000 euros. Si vous les laissez sur votre compte courant pendant un an, dans un an, vous aurez toujours vos 10 000 euros. Donc, vous n'avez rien perdu, enfin en apparence. Parce que si pendant ce temps, les prix ont augmenté de 2%, votre argent permet d'acheter un peu moins de choses qu'un an auparavant. C'est ça, finalement, l'un des effets les plus importants de l'inflation, la perte de pouvoir d'achat de l'argent qui ne rapporte rien. Alors évidemment, la première réaction pourrait être « il faut absolument que mon épargne rapporte plus que l'inflation ». Et je vais vous répondre « non, pas nécessairement ». Parce que tout dépend de l'utilité de cet argent. Prenons par exemple le livret A. Depuis le 1er août, il rapporte 1,7% net d'impôts et de prélèvements sociaux, et votre argent reste disponible à tout moment. Alors, avec une inflation estimée à 2,4% en août, certains vont dire 1,7%, c'est pas intéressant. Alors, je suis pas vraiment d'accord avec cette façon de raisonner, parce que le livret A n'est pas forcément destiné à être le placement qui va faire fructifier votre patrimoine pendant 20 ans. Il a une autre fonction, c'est la sécurité et la disponibilité. Votre voiture tombe en panne demain, vous avez besoin de 2000 euros, votre chaudière doit être changée, vous avez besoin de 4000 euros, vous avez une dépense familiale imprévue, cet argent doit pouvoir être disponible à tout moment. Et dans ce cas-là, le livret A fait parfaitement son travail. D'ailleurs, si vous êtes éligible au livret d'épargne populaire, pensez à le regarder. Le livret d'épargne populaire est actuellement rémunéré à 2,5%, donc grosso modo, c'est à peu près l'inflation, et toujours net de fiscalité. Donc voilà, je le rappelle, le livret d'épargne populaire, vérifiez parce que beaucoup peuvent y prétendre, et finalement sans le savoir. Donc il y a quelques critères à respecter, donc vous pouvez retrouver ça très facilement sur le net. Avant, il fallait payer moins d'un certain montant d'impôts, et aujourd'hui c'est votre revenu fiscal de référence en fonction de la composition de votre foyer qui vous permet de savoir si vous êtes éligible ou non au livret d'épargne populaire. Mais encore une fois, ça reste le livret le plus intéressant en termes de rémunération. Donc la vraie question, c'est pas quel est le placement qui rapporte le plus, la vraie question c'est quand vais-je avoir besoin de cet argent. Et ça nous amène justement au dossier du jour, mais le dossier du jour, on va le retrouver juste après une petite pause. Est-ce que Xavier est prêt pour nous mettre un petit titre ou quelque chose comme ça ? Donc on se retrouve tout de suite après la pause musicale sur Sunwest en direct.

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1: Eh bien, parlons finance, les amis. Je le rappelle, on est en direct sur Sunwest, la nouvelle radio. Et désormais, ce sera le cas tous les deuxièmes mercredis de chaque mois, où l'idée, c'est de rendre les finances un petit peu plus sympas, lisibles et accessibles. Dans cette troisième partie que je vais intituler le dossier du jour, petite question qu'on pose souvent, c'est combien faut-il garder de côté ? Et voilà. Donc, combien faut-il garder de côté ? Je sais qu'il y a ceux qui aiment avoir des sommes astronomiques par peur de manquer, et ceux qui finalement considèrent que il peut rien leur arriver. Donc, entre ces deux positions, il y a évidemment un juste milieu. Alors, combien doit-on garder de côté ? Donc, évidemment, il n'y a pas de chiffre, on va dire, magique et valable pour tout le monde, mais il y a quand même une méthode, on va dire, quelque chose qui semble cohérent. Personnellement, j'aime bien imaginer votre épargne sous la forme de trois poches. Donc la première poche, c'est la poche sécurité. Donc ça, c'est l'argent dont vous pouvez avoir besoin demain matin. On parle souvent de l'équivalent de 3 à 6 mois de dépenses. Voilà, donc pour faire simple, mais c'est pas forcément évident de donner un ordre de grandeur. Donc imaginez, entre 3 et 6 mois de dépenses, ça c'est... logiquement ce que vous devriez avoir de disponible, on va dire. Mais évidemment, une personne célibataire, fonctionnaire, propriétaire de son logement et sans crédit n'a pas forcément le même besoin de sécurité qu'un couple avec 3 enfants, 2 voitures, un crédit immobilier et des revenus variables. Donc première chose, on constitue son matelas de sécurité. Et cet argent-là, je ne cherche pas nécessairement à lui faire prendre du risque. Deuxième poche, c'est les projets. Donc vous savez que dans 2 ans, vous allez changer de voiture, dans 3 ans, vous allez refaire votre toiture, vous avez besoin de préparer les études des enfants, vous allez avoir besoin d'un apport pour un projet immobilier. Là encore, la priorité n'est pas forcément de rechercher la performance maximale, parce que plus la date à laquelle vous aurez besoin de l'argent se rapproche, moins vous pourrez subir une forte baisse au mauvais moment. Et puis la troisième poche, c'est le long terme. Et là, le raisonnement change complètement. Vous avez 40 ans et vous mettez de l'argent de côté pour votre retraite. Votre horizon n'est pas de 6 mois. Il est peut-être de 20 ou 25 ans. Dans ce cas, conserver l'intégralité de cette somme pendant 25 ans sur un placement très liquide et très sécurisé, c'est pas forcément la meilleure stratégie. On peut commencer à regarder d'autres solutions. Assurance vie, PEA, plan épargne retraite, marché financier, en fonction évidemment de votre situation et surtout de votre capacité à accepter le risque. Et là encore, on va dire que c'est une erreur qu'on rencontre régulièrement. On commence souvent la discussion par « quel produit me conseillez-vous ?» Alors qu'il faudrait commencer par « quel est mon projet ?» Prenons 2 personnes qui disposent par exemple chacune de 50 000 euros. La première veut acheter sa résidence principale dans 18 mois. La seconde a déjà sa maison et souhaite préparer sa retraite en 20 ans. Donc elles ont exactement la même somme, mais ce serait complètement illogique de leur proposer exactement la même stratégie. C'est pour ça, je le répète, avant de chercher le meilleur placement, cherchez d'abord votre horizon de placement. Donc justement, dans la rubrique suivante, on va parler d'un placement... que tout le monde connaît, ou presque, mais qui est encore très souvent mal compris, donc c'est l'assurance vie. Donc on va faire un petit zoom tout à l'heure, après la pause, pour parler d'assurance vie. Donc on se retrouve après une petite pause, il est 18h30 quasiment, il fait 22 degrés, on est pas mal dans les studios de Sunwest, ici à Villefranche-de-Longchamp. On est en direct, on parle finance et on revient juste après.

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1: Chers amis, on se retrouve en direct dans Parlons Finance et ce sera le cas tous les deux mois et tous les deuxièmes mercredis où on parlera encore une fois de finance, de pouvoir d'achat, de ce qui change, de ce qui vous impacte. Dans cette partie, j'ai choisi de faire un zoom sur l'assurance vie parce que il y a des idées un petit peu préconçues, il y a des informations parfois erronées. Donc voilà, je vous propose de répondre à quatre idées reçues. Alors, plutôt que de vous faire un cours sur ce qu'est l'assurance vie, ce serait un petit peu ennuyeux. Donc, je vais faire ça sous forme de questions ou d'idées reçues. Première idée, mon argent est bloqué pendant 8 ans. C'est faux. Les 8 ans correspondent principalement à un cap fiscal. Cela ne signifie absolument pas que votre argent est bloqué 8 ans. Vous pouvez effectuer un retrait, ce qu'on appelle un rachat, avant 8 ans. Deuxième idée, au bout de 8 ans, je dois fermer mon assurance vie. Là encore, c'est faux. Une assurance vie peut parfaitement continuer après 8 ans et son ancienneté fiscale peut justement devenir intéressante. Troisième idée, l'assurance vie sert surtout à transmettre de l'argent quand on décède. Non. La transmission est effectivement l'un de ses grands intérêts, mais l'assurance vie peut également servir à se constituer une épargne, préparer un projet, obtenir des revenus complémentaires à la retraite ou simplement diversifier son patrimoine. Quatrième idée, je ne peux avoir qu'une assurance vie. C'est encore faux. Contrairement au livret A, on peut détenir plusieurs contrats d'assurance vie et cela d'ailleurs peut avoir un intérêt selon les objectifs recherchés. Il faut aussi comprendre une dernière chose, quand on dit assurance vie, on ne parle pas d'un placement unique. À l'intérieur d'un contrat, vous pouvez avoir du fonds euro avec une garantie de capital selon les conditions du contrat, mais aussi ce qu'on appelle les unités de compte qui peuvent offrir davantage de perspectives de rendement mais qui présentent un risque de perte en capital. Donc deux personnes peuvent dire j'ai une assurance vie tout en ayant en réalité deux placements extrêmement différents. Et là encore, on revient toujours à la même chose, quel est votre objectif, votre durée de placement et votre niveau d'acceptation du risque. Voilà pour notre zoom. Dans une dernière partie, on va faire un petit question-réponse. Voilà, donc j'ai préparé des questions qui se posent régulièrement et j'y répondrai. Alors, pour compléter sur l'assurance vie, parce que je vois que le compteur tourne pas beaucoup, parce qu'on est bien, on est sur Sunwest et qu'on a encore un petit peu de temps. On peut rajouter, mais on reparlera dans les prochaines émissions d'assurance vie, que sur l'assurance vie, évidemment, et c'est ce qu'on disait aussi, il y a cette notion de transmission. Et pour transmettre, il faut désigner un ou plusieurs bénéficiaires. Donc ça, c'est important. C'est un placement qui permet, quand vous décédez, de transmettre votre patrimoine, ou en tout cas le fruit de l'argent que vous avez sur votre contrat d'assurance vie, à un ou plusieurs bénéficiaires. Donc vous pouvez nommer qui vous voulez, un membre de votre famille ou pas, ça peut être votre voisin, ça peut être une association, très souvent on trouve la SPA, la Ligue contre le cancer ou que sais-je, donc tout ça c'est possible. À travers l'assurance vie, vous avez la possibilité de désigner un ou plusieurs bénéficiaires et évidemment la possibilité de l'échanger à tout moment. Vous pouvez également répartir, ça peut être 10% pour votre amant, 25% pour votre ancien instit, 30% pour la commune, bref. Il y a tout un tas de cas de figure possibles, donc c'est un des grands intérêts aussi de l'assurance vie. Donc ça, voilà, n'hésitez pas à en parler à votre intermédiaire financier parce que voilà, c'est quelque chose qui se construit un petit peu à la carte et c'est quelque chose voilà qui vous appartient vraiment. Vous avez la possibilité à travers ce placement de le configurer tel que vous le souhaitez. Donc ça, c'est relativement important. Voilà, donc on fait une petite pause musicale et on se retrouve pour un petit question-réponse. À tout à l'heure.

chers amis, on se retrouve déjà pour cette dernière partie de Parlons Finance. Et oui, le temps passe vite, mais on se retrouvera dans une autre émission, évidemment. N'hésitez pas d'ailleurs sur le Facebook de la radio, en commentaire, à mettre des idées, des thèmes, des sujets que vous souhaitez voir développer dans les prochaines émissions. Voilà, ça peut être sympa, ou si vous avez des questions, je pourrai y répondre, évidemment, dans 2 mois. Donc surtout, n'hésitez pas sur le Facebook Sunweb, la nouvelle radio. Donc dans cette dernière partie, j'ai choisi de faire un petit truc original, des questions-réponses. Première question, j'ai 30 000 euros sur mon compte courant, est-ce que c'est grave ? Non, c'est moins grave qu'une maladie, évidemment, mais si vous avez, si vous n'en avez pas besoin, il faut minimum vous poser la question. Une partie peut rester immédiatement disponible et une autre peut éventuellement être placée. Parce que laisser durablement une somme importante non rémunérée sur un compte courant lui fait perdre progressivement du pouvoir d'achat avec l'inflation, c'est ce qu'on a vu dans la première partie. Deuxième question, le livret A est à 1,7, est-ce intéressant ? Oui, donc je le répète, c'est ce qu'on a aussi vu quelque part dans la première partie, et c'est intéressant pour ce à quoi il sert, sécurité, disponibilité et absence de fiscalité. Pour une épargne de très long terme en revanche, d'autres solutions peuvent être étudiées. Troisième question, à 55 ans, est-il trop tard pour préparer sa retraite ? Évidemment, non. Commencer à 30 ans, c'est mieux et ça donne beaucoup plus de temps. Mais à 55 ans, vous avez encore plusieurs années pour vous organiser et surtout, préparer sa retraite ne constitue pas... Enfin, c'est pas uniquement mettre de l'argent de côté sur un produit en retraite. Il faut regarder son patrimoine dans son ensemble, ses crédits, son immobilier, son épargne et les revenus dont

on disposera demain. Quatrième question, je n'ai que 100 euros par mois à épargner, est-ce que ça vaut vraiment le coup? Oui, 100 euros par mois, c'est 1200 euros par an, sur 10 ans, c'est 12 000 euros, avant même de compter une éventuelle rémunération. Ce qui compte en matière d'épargne, ce n'est pas uniquement le montant, c'est aussi la régularité dans le temps. Dernière question, quel est aujourd'hui le meilleur placement? Eh bien, je vais vous décevoir, mais je pense que vous l'aurez compris, il n'en existe pas. Ou plus exactement, il n'existe pas de meilleur placement pour tout le monde. Un placement peut être excellent pour votre voisin et complètement inadapté pour vous. Tout dépend de votre âge, de votre situation familiale, de votre patrimoine, de vos projets, de la durée pendant laquelle vous pouvez placer votre argent et du risque que vous êtes prêt à accepter. Donc finalement, je crois que c'est le message principal de cette première émission. Voilà, chers amis, on est arrivé au terme. Parlons Finance touche déjà à sa fin. Donc, je suis presque triste de vous quitter, mais ça m'a fait réellement plaisir de vous retrouver. Donc, s'il fallait retenir qu'une chose ce soir, donc c'est voilà un bon placement. C'est pas forcément celui qui rapporte le plus. C'est d'abord celui qui vous correspond. On se retrouve. Désormais, tous les deux mois, je vous le disais tout à l'heure, je vous le redis, et toujours avec le même objectif, rendre simple, en tout cas le plus concret possible, tout ce qui tourne autour de la finance. Merci de m'avoir écouté, très bonne soirée à tous, prenez soin de vous et de vos finances.

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1: Bonsoir à tous. À la une de l'actualité, le ministre de l'Intérieur réagit à l'affaire des policiers municipaux de Carcassonne. Laurent Nunez annonce un contrôle de la police municipale après la diffusion d'une vidéo montrant des agents tenir des propos racistes, homophobes et misogynes. Le ministre juge ces propos, je cite, indignes de l'uniforme et des valeurs de la République. Nouveau coup dur pour les automobilistes, le sans-plomb 95 E10 atteint désormais les 2,10 € le litre en moyenne, un record depuis le début du conflit en Iran, et le gazole grimpe lui à 2,27 €, tout près de son record du mois d'avril. Les automobilistes ont dû trouver des solutions.
2: Disons que j'ai changé de voiture entre temps. Avant j'étais au diesel, mais quand il était beaucoup moins cher, mais après j'ai acheté une essence, et malheureusement c'est de plus en plus cher et de plus en plus compliqué.
3: Je suis à 150 € par mois d'essence. Déjà, on n'est pas parti en vacances, ça c'est la première chose. Il était question qu'on change cette voiture. Évidemment, on ne l'a pas fait. Et ensuite, on fait attention à tout, alors qu'avant, il y avait une sensation, non pas d'opulence, parce que ça n'a jamais été notre cas, mais en tout cas, une facilité. Voilà.
1: Propos recueillis par Miline Desbacq. Et après une réunion avec les distributeurs à Bercy, le gouvernement écarte tout geste fiscal et tout plafonnement généralisé des prix. Les aides pour le BTP, les agriculteurs et les pêcheurs restent tout de même prolongées jusqu'à fin octobre. Le coût de la dette française continue de s'envoler. Le taux d'emprunt de la France à 10 ans dépasse désormais les 4,3%, son plus haut niveau depuis 2008. Une progression qui s'inscrit dans une hausse mondiale des taux, alors que les comptes publics français restent sous pression. La piste du suicide ou du tir accidentel est désormais privilégiée après la mort par balle d'un jeune homme à Chambéry. L'autopsie montre que le tir a été effectué à moins de 50 cm et les policiers n'ont pas utilisé leurs armes. Une rumeur les mettant en cause avait déclenché des violences urbaines dans la nuit de lundi à mardi. Une soirée électro prévue le 19 septembre à Amiens avec la DJ Barbara Butch est annulée pour des raisons de sécurité. La soirée faisait l'objet d'un appel au boycott. En juillet, un concert de Barbara Butch avait déjà été interrompu après des jets de projectiles à Grenoble. Enfin, en tennis, la première demi-finale dames de l'US Open opposera l'américaine Jessica Pegula à Aryna Sabalenka. Et chez les hommes, on aura une première demi-finale 100% américaine avec Frances Tiafoe face à Ben Shelton, le tombeur de Carlos Alcaraz. Voilà, c'est la fin de ce flash. Excellente soirée à tous.

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2: Dans l'agenda, le mercredi, c'est cinéma de proximité. On débute avec le cinéma de Club de la Roche-Chalais qui vous propose une affaire turque avec Lionel Erdogan et Charles Berling. Mathieu s'est éloigné de sa communauté turque pour grimper l'échelle sociale, mais l'éruption dans sa vie d'un jeune turc en situation précaire ayant besoin d'aide va le précipiter dans une affaire de corruption qui va mettre en péril tout ce qu'il a bâti. À découvrir soudain avec Virginie Efira dans le rôle d'une directrice d'un établissement pour personnes âgées. Il y a à découvrir également aussi Tombé du ciel de Mohamed Hamidi, Ilyes Djadel, Josiane Balasko, Fred Testo dans cette comédie. Ilyes mène une vie joyeuse, son seul problème, le bac après avoir échoué deux fois, c'est l'ultime chance de rendre fiers ses parents. Mais voilà, un incendie survient pendant le bac blanc et on l'accuse d'en être à l'origine. Exclu de son lycée, il doit quitter son quartier de Roubaix et aller dans le seul établissement qu'il accepte, un pensionnat catholique dirigé par sœur Josiane Balasko. On va pas pleurer, vous vous en doutez. Enfin, sujet difficile avec une avant-première le 14 septembre à 18h30 au cinéma Le Club de la Roche-Chalais de notre Salut avec Swann Arlo et Sandrine Blanc. Septembre 1940, le régime collaborationniste de Pétain se met en place. Henri, 49 ans, débarque à Vichy, sans dessous, sans contact, loin de sa femme et de ses enfants. Il voit dans la nouvelle administration l'opportunité de trouver enfin la place qu'il mérite, du moins qu'il croit mériter. En sa valise, son traité politique édité à compte d'auteur, notre salut. La suite à découvrir en avant-première, donc pour une période de l'histoire de France pas franchement joyeuse, à 18h30 en avant-première le 14 septembre. Ciné Passion tiré d'ordonne.com pour découvrir eh bien, les bandes annonces, les horaires et réserver les séances des films dont nous venons de vous parler. Bonne semaine ciné du côté de votre cinéma Le Club.

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0: qu'à Nantes, il y a un éléphant, mais genre il est automatisé et il avance et tout, genre il bouge dans la ville.
1: Qu'est-ce que tu dis, frère?
0: Non, mais je te jure que c'est vrai, c'est un truc, c'est un éléphant, mais genre un robot éléphant.
1: Ah ouais, putain, mais tu...
0: C'est un éléphant, mais un robot.

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